0: La belle Cadix roule en stop.
1: Ya ya ya. 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
2: Ça va, devant remarquablement bien ruchi et la Benoît
1: ya, ya, ya.
2: Prétorienne.

0: Mansour, le Caïman.
1: Il faut se fier d'un Caïman adulte, on a dit.
2: Eh bien, nous le verrons tout le matin. Vous êtes seul jusqu'au bord de la rivière.
1: Non, vous n'allez pas manger, c'est promis.
3: Bien entendu, petit.

0: Thomas. On va accrocher un sac de carpillière. Ah.
1: Ça va faire un luxure. Du coup, je vais d'abord reprendre.

0: C'est plus à droite.
1: Clément aussi, tu es à droite. Et bien, nous lançons le chrono. 5, 4, 3, 2, 1, rideau.
2: Qu'est-ce qu'elle a ?